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La météo pour ce lundi 7 septembre, le temps commence à changer avec le retour d'un ciel plus nuageux par l'ouest et le sud-ouest. Le temps reste estival sur la moitié est avec des températures très élevées pour la saison. Les températures pour ce lundi matin, 16 degrés pour Strasbourg, 17 à Brest, 18 à Cherbourg, 19 degrés pour Lille, 20 degrés pour Paris, 21 à Lyon, 21 également pour Toulouse, Bordeaux et Biarritz. 22 à Nice et Marseille, 23 à Perpignan et 24 degrés pour la Corse. Et puis pour ce lundi après-midi, 20 degrés sur la Bretagne, 21 sur la Normandie, mais encore 26 degrés sur les Hauts-de-France, 28 en région parisienne, 28 également en Nouvelle-Aquitaine, 30 degrés sur l'Occitanie, et même jusqu'à 32 sur le Grand Est et la Côte.

La paix n'est pas de ce monde. Voilà la triste réalité. Et la réalité est semblable à ce fleuve. On pourra toujours tenter de l'endiguer. Elle finira par tout engloutir sur son passage, impitoyablement.

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1: Bienvenue dans votre Minute Sport, l'exploit de Pierre Gasly samedi à Monzan. Le pilote alpine a décroché la pole position du Grand Prix d'Italie, la première de sa carrière, en devançant George Russell de 600e. Aucun Français n'y était parvenu depuis Jean Alesi en 1997. Et en sport de courbasse, Aldine Parnasse a battu Dan Hooker par arrêt de l'arbitre au premier round samedi soir à l'Accor Arena pour son premier combat à l'UFC. Du côté rugby, le top 14 a repris samedi, démonstration de Bordeaux-Bègles qui a écrasé le Racing 92-64-5. Côté tennis, surprise à l'US Open, Arthur Gia, 21 ans, repêché comme Lucky Loser, s'est hissé à un huitième de finale. Benjamin Bonzi, lui, s'est arrêté au troisième tour. Et puis en judo, Tiani Reiner a déclaré forfait pour les mondiaux de Bakou, touché à l'épaule droite. Et enfin, du football, le Paris Saint-Germain reste sans victoire après 3 journées de Ligue 1, battu de 1 par Monaco. C'est la fin de cette édition sport. Très bonne journée.
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1: Oh bah j'ai pas trop perdu la main, on dirait. Vous êtes là, mon minou ?
2: Professeur Dambanawa, je vous ai déjà dit de ne pas m'appeler comme ça en public.
1: Vous avez les mains en sang, laissez-moi vous panser la plaie.
2: Oh, professeur, quel charmant vous faites! Mais je vous signale que c'est vous qui avez explosé la moitié des lampadaires de la rue.
1: Quel langage, professeur Madame Ingalls, ça m'épate!
2: Trêve de plaisanterie, hein? Le colis est livré quand?
1: Ça ne devrait pas tarder, je pense. Et vous, vous avez observé la famille de Cascu?
2: Oui, professeur, mais vous êtes certain que le jeune Pawa soit entre de bonnes mains ici?
1: Certes, ils ont un penchant pour les comics, mais on n'a pas trop le choix, c'est son oncle et sa tante, après tout.
2: Ne me dites pas que vous avez confié le colis à ce gros mammouth!
3: Qui est gros mammouth?
1: Alors, Arid, le voyage n'a pas été trop long?
3: Si, j'en ai la gorge toute sèche.
1: Vous avez le colis?
3: Oui, 4 prostituées japonaises, et je vous fais cadeau des uniformes d'écolière.
1: Non, je ne parle pas de la commande, je parle du colis.
3: Ah, celui-là? Vous avez le mot de passe?
1: Évidemment, un steak.
3: La cuisson?
1: Lente à petit feu.
3: C'est bon.
2: Ces types sont sacrément arrivés, hein?
3: Le voilà, le petit Hachipoa. J'ai dû m'asseoir dessus pendant le vol, par contre.
1: En effet, on dirait qu'il a une cicatrice en forme de Dragon Ball sur le front.
3: Il a dû s'endormir sur un bouton de mon manteau.
2: Bon allez, collard, sonne !
1: Ah ouais, bien vu, la vanne !
3: Il vous manque une case, la vioque, il est 2h du mat.
1: Je vais leur laisser un mot. Cher Venom et Pecunia Bentley, comme prévu, je vous laisse sur le palier votre neveu Hachi pour les 10 prochaines années. Veillez à son confort et à sa sécurité jusqu'à ce qu'il soit prêt à aller à Jobar, l'école des otaku. Sayonara, Jabus Dambanawa.
2: Non mais c'est totalement has-been la lettre, on aurait pu leur envoyer un email.
3: Allez, c'est ma tournée de saké.
2: Yeah!
4: 10 ans plus tard...
5: Debout, cousin, on va à l'expo.
4: Hein, quoi?
6: Va préparer le petit déjeuner, fainéant.
4: Oui, oncle Venom.
6: Aujourd'hui, c'est l'anniversaire de Bidley, alors tâche de ne rien faire qui pourrait nous cacher la journée. Et redresse-toi un peu!
4: En fait, c'est les pavés dehors, ils me font mal au dos ces temps-ci.
6: T'as qu'à te plaindre à celui qui a écrit ta lettre.
4: Je vous laisse sur le palier votre neveu Hachi pour les 10 prochaines années. Hein, si jamais je l'attrape ce type, je lui balance un marteau de 100 tonnes à la gueule.
7: Il y en a combien?
6: 36. Je les ai comptés moi-même.
7: 36? Mais l'an dernier, j'en ai eu 37.
8: Mais certaines sont nettement plus grosses.
7: Je m'en fous de ça.
6: Il en veut pour son argent, le bougre, hein. C'est bien le fils de son père. Mais ne t'inquiète pas, j'irai t'acheter 2 autres cadeaux après l'exposition de comics. Un 357 Magnum et le jeu que tu voulais.
7: Banal Fantasy? Excellent!
6: Oula, on va être en retard. Pecunia, prépare les BD, j'en ai plein à faire dédicacer.
8: Tout de suite, mon chéri.
6: Pawa?
4: Oui, oncle Venom.
6: Je te préviens, si tu fais quelconque allusion à la culture japonaise, je te fais bouffer des sushis périmés par paquet de 10.
4: C'est noté.

0: Quoi, dis papa, on va au stand Marvel ?
1: Tout de suite, mon garçon, tout de suite.
2: Eh, c'est sympa ici. Enfin, c'est pas la Japan Expo non plus. Ouais, qu'est-ce qu'il y a ?
3: Eh, je vois que t'es un fan de manga. Tu t'es même fait tatouer une boule de cristal sur le front.
2: Bah en fait, c'est pas tout à fait ça, mais bon...
3: Ça te dit d'essayer un truc ?
2: Ouais, j'ai rien de mieux à faire.
3: Bon alors, tu montes tout en haut de l'escalier, et tu dis « Yatta » au type au crâne rasé avec une carapace sur le dos.
2: Ok. Yatta.
4: Alors les jeunes de nos jours, vous êtes vraiment des casse-cou, hein.
2: Je suis pas sûr de comprendre, là.
4: Enfile cette combinaison. Voilà. Tu tires sur la poignée de la poche arrière, et bonne chance.
5: La poignée, elle est où, la poignée ?
1: Qu'est-ce que... Un parachute avec une image porno ? Un manga, qui plus est. Hachibawa, descends d'ici tout de suite.
2: Merde, je savais que c'était une mauvaise idée.
1: Bravo, tu as gagné! Midley est traumatisé par ta faute!
2: Tu rigoles, je te signale que les 36 filles dans la cuisine sont toujours là, hein!
1: C'est pour le consoler! Va t'asseoir, mon Midley louché!
2: Hey Midley! On dirait que la table est bancale!
6: Trop, c'est trop! File au palier!
2: Oui, tante Pécunia! Qu'est-ce que c'est encore que ça? Hey, c'est normal qu'il y ait un chat avec une armure qui nous livre une pizza?
1: Tu n'arriveras pas à gâcher notre journée.
7: Une lettre pour Monsieur Pawa. 4 pour votre drive. Ce n'est pas du palier.
2: Ouais, il parle!
1: Fais-moi penser qu'il faut le piquer. Et je parle pas du chat.
2: Ça alors, le chat vient de régurgiter une enveloppe. En voyant ça, cher Monsieur Pawa, vous venez de gagner un abonnement de 7 ans au Weekly Shonen Jump. Et par la même occasion, une inscription à Jobar, l'école des otaku. Veuillez vous présenter à l'aéroport de Londres dans les délais les plus speed. Bisous, professeur Madame Ingall. Elle s'en compte pas en détail, on dirait. Oncle Venom, j'ai reçu un bon de réduction, qu'est-ce que j'en fais?
1: Entends-moi voir ça, école Jobar, otaku. Pas question que je paye le voyage pour ça.
2: Non, il a jamais été question de payer quoi que ce soit.
1: Tu vas voir ce que j'en fais de ta lettre, moi.
0: Bien joué, papa.
2: Le chat vient de prendre une nouvelle lettre.
1: Saloperie.
2: C'est pas banal, hein, y'a plein de chats dans la rue en train de dégobiller.
1: What the... Ils ont eu leur compte?
8: Non mais vous êtes pas tarés, vous.
1: T'es qui, toi, gros lard? J'ai dit qu'il irait pas, là-bas.
6: Chérie, calme-toi.
8: Vous savez pas combien ça coûte, des robots comme ça? En plus, ils sont électroluminescents.
2: Vous êtes qui, monsieur?
8: Cumulus Arid, je m'occupe de tout ce qui touche aux robots mécaniques à l'école de Jobar.
2: L'école Jobar? Qu'est-ce que c'est?
8: Tu le sais pas? Pourtant, je t'ai persuadé. Oh. Tu es un otaku, Hachi.
2: Je suis un quoi?
8: Un otaku, nom de Dieu. Les otaku sont des personnes qui ne vivent que pour leur passion qui concerne le Japon.
2: Mais vous voulez lire les mangas?
8: Pas que ça, mais tu verras bien par toi-même.
1: Il n'ira pas là-bas!
8: Oh oh, et je suppose que c'est un casse-cul de votre espèce qui l'en empêchera.
2: Un casse-cul?
8: Ceux qui n'y connaissent rien à la culture nippone.
1: Je ne paierai pas le voyage!
8: Il commence à me gonfler, celui-là. Tu peux répéter?
1: Pékinien. Sors l'échiquier.
2: Cool!
8: Allez, on y va. Premier arrêt, Londres. Ça y est, on est arrivé.
2: Ah ouais, je connais bien ce quartier.
8: Ouais?
2: C'est-à-dire qu'à force de dormir à l'extérieur, on se fait des potes, hein. Hey, salut Dan!
8: En fait, c'est à deux pâtés de maison qu'on va.
2: Pas de problème, qu'est-ce qu'on va y faire?
8: On va t'acheter des fournitures scolaires. Il faut savoir qu'il y a quelques otaku qui se la pètent grave parce qu'ils ont assez de thunes pour s'acheter plein de goodies. Mais il faut que tu gardes bien à l'esprit que c'est pas ça qui définit un vrai otaku.
2: De toute manière, je suis fauché. Et c'est quoi la différence entre un bon et un mauvais otaku?
8: Bah, un bon otaku, il voit un manga, pof, il l'achète. Alors qu'un mauvais otaku, il voit un manga, bah, pof, il l'achète, mais c'est un mauvais otaku.
2: C'est noté.
8: On y arrive, c'est à l'angle de cette rue.
2: Vous vous trompez, Harid, c'est le quartier de Gade, le Londres, par là.
8: Justement, personne ne pourrait se douter que la plus grande rue commerçante japonaise se trouve ici.
2: Je vois pas le rapport.
3: Salut mon grand, t'es bien bâti. Viens avec moi, je te montrerai mon gros Khalil.
8: Le mien, il te fait un trou de balle de 9 mm. Tu veux y goûter ?
3: Quelle vulgarité !
8: C'est le seul petit souci qu'on a, comme tu peux le voir. Mais ne t'inquiète pas, arrivé sur place, il n'y aura plus de problème.
2: Et on y est bientôt ? Non, parce qu'à la base, j'ai que 11 ans, et je sens un traumatisme qui grandit en moi.
8: La rue est cachée, on ne peut y pénétrer qu'en passant par un karaoké. Attention à la visite !
9: Vous pouvez me regarder, vous traversez ?
8: Ah, voilà, on y est.
2: La rouge gorge. Tu m'en diras tant.
8: Non, il vaut mieux pas que t'entres là-dedans et ils font pas les tarifs étudiants. Regarde plutôt l'ancienne à droite.
2: Le Nippon Chanteur. Bon, franchement, c'est pas mieux. Hein. Ah, monsieur Reed ! Bienvenue, bienvenue ! De vous taire comme d'habitude, double attaqué avec l'outil, piquette ou une poudre de bambou. Quelle dédite !
8: Pas aujourd'hui, Gom. Je viens faire des courses avec Hachi.
2: Oh, tête cicatrice en forme de Dragon Ball de le fond, Kametama, t'es bien sûr, t'es Stipawa.
10: Hachipawa, le fils de Jace et Vivi.
4: Hachipawa, c'est une grande, grande joie.
8: Oh, bonjour, professeur Kigel, je ne vous avais pas vu.
2: Salut.
8: Hachi, le professeur Kigel enseigne la censure contre les mangas hentai à l'école des Jobards.
4: Une matière aussi pas passionnante que effrayante. Non, que vous en ayez besoin, pas moi.
2: C'est vous qui le dites.
8: Bon, eh bien, on se revoit là-bas, professeur.
4: D'accord.
8: Gom, il te reste des places libres pour le karaoké ?
2: Mais oui, bien sûr ! Et au plaisir de vous revoir, monsieur Powa !
4: Ciao !
8: Viens, Hachi, on va voir s'il y a une salle de libre.
2: Dis, Tarid, pourquoi tous ces gens me connaissent ?
8: Je crois que je ne suis pas le mieux placé pour te répondre.
2: Ça a quelque chose à voir avec ma cicatrice ?
8: Non, ça c'est moi qui te l'ai faite quand t'étais gamin.
2: C'est vous qui m'avez défiguré comme ça ?
8: C'est très kawaii, tu vas faire tourner toutes les têtes avec ça.
2: Non mais vous foutez de ma gueule ?
8: Ah, on arrive à une salle.
2: Ah, il peut rien pour attendre celui-là.
9: Le dragon, rétro laser en action.
8: Ah, désolé monsieur. On va essayer celle-là.

0: Professeur Dumbanara, mais qu'est-ce que vous foutez là?
1: Fermez la porte, Arid! Je loupe le meilleur passage!
0: Voilà, cette salle est libre. Assieds-toi sur ce canapé, Hachi.
2: Bon, vous allez me raconter ce qui cloche avec moi, oui ou non?
0: Plus tard, plus tard. Pour l'instant, prends ce micro et chante!
2: Non mais arrêtez.

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1: Chanter dans un karaoké ouvre un passage secret.
2: Non, en fait, c'est chanter un générique de merde bien compliqué qui ouvre le passage secret.
1: C'est noté.
2: Allez, Hachi, bienvenue au chemin des perverses.
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1: Bonjour, bonjour à tous. À la une, un drame à Aubervilliers, en Seine-Saint-Denis, samedi soir vers 21h30. Une explosion liée à une fuite de gaz a provoqué l'effondrement d'un pavillon rue Paul Verlaine. Un enfant de 2 ans est mort. 7 personnes ont été blessées, dont 2 se trouvent en urgence absolue. 110 pompiers, des équipes cynotechniques et le SAMU ont été mobilisés sur place. Un café voisin a servi de centre d'accueil pour les 16 personnes évacuées et l'électricité a été coupée dans plusieurs immeubles aux alentours. 6 des blessés appartiennent à la famille du pavillon soufflé par l'explosion. Le 7e est un passant touché par la déflagration. Le parquet de Bobigny a ouvert une enquête pour déterminer l'origine exacte de la fuite de gaz. Et puis, une importante opération de sauvetage a eu lieu au large de la Normandie dans la nuit de samedi à dimanche. Environ 140 migrants tassés sur une embarcation de fortune ont été repérés dans la baie de Seine alors qu'ils tentaient de rejoindre les Royaumes-Unis. D'importants moyens ont été déployés par la préfecture maritime de la Manche et de la mer du Nord. Plusieurs navires et 2 hélicoptères ont été engagés. Selon les autorités, une partie des occupants a refusé d'être secourus et l'embarcation a poursuivi sa route vers la côte britannique. Sur le plan politique, la rentrée s'annonce électrique à l'approche de la présidentielle de 2027. Hier matin, lors d'une interview politique, François Bayrou a mis en garde contre une victoire du Rassemblement national ou de L, la France insoumise, jugeant que l'élection du RN et du LFI a la même conséquence, c'est que l'Union européenne saute. Et puis de son côté, Bruno Retailleau, candidat des Républicains, a dénoncé sur une chaîne d'information l'amateurisme de Jordan Bardella, qu'il a qualifié de parti girouette. Ses critiques visaient notamment un accord symbolique signé par le président du RN avec le Britannique Nigel Farage au sujet des migrants. Et Bruno Retailleau donc a lancé un appel direct aux électeurs du Rassemblement National pour le convaincre de le rejoindre. Et puis on apprend que la France hier a battu de nouveaux records de chaleur pour un mois de septembre. Le thermomètre a dépassé les 40 degrés en Occitanie dans le Sud-Est, où cet département restait passé en vigilance orange canicule. Cette sécheresse prolongée pèse désormais sur l'agriculture. Les éleveurs laitiers signalent une baisse de production comprise entre 10 et 15%, un phénomène qui touche aussi les producteurs de fruits et légumes dans plusieurs régions du pays. Et puis, cet accident grave dans le Pas-de-Calais, dans la nuit de samedi à dimanche, un automobiliste a percuté 3 piétons près de Saint-Omer avant de prendre la fuite. Les 3 victimes, des hommes d'une 30aine d'années, ont été prises en charge par les secours et 2 d'entre eux ont été grièvement blessés. Une enquête a été ouverte pour identifier et retrouver le conducteur en fuite. C'est la fin de cette édition. Passez une excellente fin de journée.
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1: Qui va ouvrir la porte à gauche?
2: Je n'ai pas envie de me faire pourrir par un autre zombie puant.
3: Il faudrait peut-être détecter les pièges.
4: Ah, bon, d'accord, écartez-vous.
5: Tu vois quelque chose?
4: Eh bien, cette porte a l'air normale.
3: Essaie encore.
4: Désolé, je ne vois rien.
6: Essaie encore une fois.
4: Tiens donc, il me semble voir un mécanisme étrange.
1: Heureusement qu'on a insisté.
5: Tu sauras le désarmer?
4: Sans problème. Je vais glisser le passe-partout ici et tirer un peu sur la poignée.
1: Attention !
2: Eh ben...
5: Mais qu'est-ce que c'était ?
2: Oh, la galère ! Ça ressemble à un échec critique.
1: Il a pris un clapeur de Mazrock en pleine figure.
2: Un quoi ?
1: C'est un sort que les prêtres de la dynastie de Ventors utilisaient...
2: Ça suffira.
5: Mais où est le voleur ?
2: C'est le petit tas de cendres devant la porte.
5: Mais alors ? Il est mort ?
1: Il a été brûlé au 28e degré.
6: Ça lui apprendra à faire le malin.
2: Pas de panique, nous allons trouver un moyen de le ramener à la vie.
7: T'as un parchemin pour ressusciter des tas de cendres ?
2: Mais non, mais...
1: C'est foutu pour lui, il n'avait pas de point de destin.
2: Allez, vous me faites marcher, hein ?
6: Non.
2: C'est une grosse blague très nulle et vous allez m'annoncer la chute.
7: Mais non !
2: Mais on peut pas mourir comme ça !
7: Ben si !
5: Après toutes ces aventures, après tout ce temps passé ensemble à parcourir le château, il disparaît comme un moins que rien.
6: Et voilà, ça chiale encore.
3: Respectons une minute de silence pour la disparition de notre camarade.
2: Bah moi je m'ennuie, alors je vais récupérer ses affaires.
5: Tu n'as donc pas de cœur ?
2: C'est toujours mieux que de pas avoir de cervelle.
3: Bah bon, tant pis pour le silence, on continue.
5: Je vous causerai plus jamais.
6: Oh, quel dommage.
1: Il faut quand même ouvrir cette porte.
6: Ouais.
2: Tout a brûlé, à part la clé et le trousseau de serrurier.
3: Et merde.
1: Alors, qui va ouvrir ?
6: Moi.
1: Préparez-vous.
2: À mort !
3: Qu'est-ce que tu vois ?
6: Rien du tout.
1: Comment ça, rien du tout ?
6: C'est vous qui avez la torche.
1: Ah, eh ben je vais t'éclairer avec mon bâton.
2: Alors ?
1: C'est une pièce moyenne remplie de meubles et de vieilles choses.
2: Ouais, on va tout fouiller.
3: Tu crois que ça pourrait être la tanière de la liche ?
6: En tout cas, elle a la même odeur.
1: Il y a une grande bibliothèque.
2: Oh, j'en ai marre, encore des livres.
3: Entrons, les amis.
6: Moi, je m'occupe de l'armoire.
1: Je m'occupe de la bibliothèque.
5: Je vais regarder dans la commode.
2: Et moi, je vais voir le coffre.
3: Bon, bah, je vais fouiller la table, puisque c'est tout ce qui reste.
6: Y a rien dans cette armoire, à part des chiffons.
5: C'est pareil dans la commode. Quelle misère.
1: Je ne vois que des livres de cuisine et d'histoire de la musique.
3: On perd du temps.
2: J'ai ouvert le coffre avec la clé dorée. Regardez.
3: Oh !
6: Qu'est-ce que c'est ?
5: C'est une magnifique flûte en or.
2: Mais c'est pas vrai, ça. Y a que des objets pouraves dans cette tour à la con.
6: Ouais, c'est lourd.
1: Elle est sans doute magique.
2: Et alors, c'est quand même un objet d'elfe.
5: Je la prends.
6: Bah, voyons.
3: Bon, c'est pas la peine de rester plus longtemps.
2: Arrête de crâner avec ton instrument.
6: En plus, tu joues mal.
3: Allons-y, il reste une porte.
1: Mais y a plus personne pour s'occuper des pièges.
2: Je vais m'en occuper.
6: J'en ai marre.
2: Hey, regardez là dans le couloir.
1: Une créature nous barre la route.
3: Mais ce n'est pas une créature, c'est un poulet.
5: Ce n'est pas un poulet, c'est un coq.
6: C'est l'enfoiré qui nous a réveillés ce matin.
2: À mort !
1: Non, n'approchez pas !
6: Quoi ?
1: C'est trop facile. Ce n'est certainement pas un coq ordinaire.
2: Bah quoi ? On s'en fout, on l'explose ?
3: Non, elle a raison, c'est plutôt étrange.
1: Je crois que c'est un changeur de forme.
6: Un quoi ?
1: Une créature qui prend l'apparence d'une autre. Tu t'approches d'un poulet et... Tu te retrouves en face d'un monstre énorme.
2: T'es vachement négatif quand même.
6: On peut même pas buter un poulet tranquille.
3: Il faudrait s'assurer que c'est une volaille normale.
5: Et je pourrais lui tirer des flèches ?
2: Bonne idée.
1: Vas-y.
2: Mais t'as aucune chance de le toucher.
5: Je vais essayer.
3: Mince.
5: Oh non, je l'ai raté.
2: Quelle surprise.
5: J'essaye encore.
3: Vas-y.
5: Oh là là.
6: T'es passé à 2 mètres.
3: Je commence à croire que le nain a raison.
5: C'est ça, hein ? Dites que j'ai pas de talent.
2: C'est exactement ce que je dis.
5: Eh ben, j'essaye encore, vous allez voir.
2: Allons bon.
5: Eh oh, mais il arrête pas de bouger.
6: T'es vraiment nul.
2: Bon, je vais régler son compte à ce poulet, moi.
6: J'arrive.
3: Ce n'est pas très prudent.
1: C'est de l'inconscience.
2: Poulet, viens par ici.
6: Piou, piou, piou.
2: Vas-y, chope.
3: On dirait qu'elle est normale, cette bestiole.
1: Il va se transformer, tu vas voir.
6: Ouais.
8: affreux.
5: Ça y est, il est mort.
2: Ah zut.
3: Quand je pense que j'ai cru à tes conneries.
2: Ouais, on peut se tromper, hein.
3: Ouais, ça t'arrive un peu trop souvent.
9: Voilà, on a un casse-croûte pour ce soir.
5: Bon, qui va ouvrir la deuxième porte?
3: Je vais voir à quoi elle ressemble.
2: Écartez-vous, si jamais ça explose encore...
9: On va pas être nombreux à se partager les 8000 pièces d'or.
3: C'est bien de se sentir soutenu.
2: Et on a qu'à faire attention.
6: Bon alors, tu l'ouvres la porte?
5: On s'ennuie.
3: Ouais, deux secondes, hein. Bon alors, la porte a une poignée et pas de serrure.
9: Fais gaffe, elle va se transformer en poulet.
2: Oh, t'es con toi.
3: C'est une porte en bois, faite de planches, ajustée et clouée avec une grande précision.
5: Elle est piégée ou pas?
3: Attendez, bon, à l'œil nu, on voit rien là, mais...
2: Tourne la poignée.
3: C'est pas si simple.
9: Ben si, tu mets ta main sur la poignée et tu tournes.
6: Je crois que tu as peur.
3: Moi? Peur d'une porte? Elle est bien bonne.
9: Alors, ouvre-la.
5: Je prépare mon arc.
3: Je vous ai pas raconté l'histoire du mec qui rencontre un minotaure et...
6: On s'en fout.
3: Bon, au fait, on n'a pas regardé si ma bague était magique.
9: La porte.
3: Ouais, voilà, bon. Bon, j'ouvre.
9: Quand même.
5: Alors?
3: Ouais, très drôle.
5: Il y a quelque chose, alors?
3: Oh, merde.
6: Qu'est-ce que tu vois?
3: Il y a deux balais et un seau dans un placard.
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0: bienvenue.
1: Il est 16h.
2: Il est 16h. 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

0: Entrez dans l'autre dimension.
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2: Bonjour à tous, dans l'actualité des objets connectés, le nouveau Plod One va encore plus loin pour prendre des notes à votre place. En tous les cas, le constructeur Plod tente une nouvelle approche du gadget IA avec les Plod One, des écouteurs capables d'enregistrer, transcrire et résumer des conversations sans smartphone. Le boîtier embarque une connexion LTE, mais les fonctions les plus intéressantes pourraient vite faire grimper la facture. 4 ans après les débuts de ChatGPT, personne n'a encore réussi à remplacer le smartphone par un gadget IA vraiment indispensable. Plod essaye donc autre chose, ne pas prendre la place du téléphone, mais prendre des notes à votre place. Les Plod One sont des écouteurs sans fil, pensés pour enregistrer des conversations, les envoyer au serveur de Plod, puis obtenir une transcription et un résumé. L'entreprise connaît déjà ce terrain avec les Plod Note et Note Pro, des petits enregistreurs à accrocher au téléphone avec l'aide d'un aimant. Cette fois-ci, plus besoin de sortir son smartphone, la connexion passe directement par le boîtier de recharge qui intègre donc la LTE. Plod indique avoir négocié avec des opérateurs dans plus de 80 pays et régions pour permettre cette connexion sans forfait cellulaire séparé. Chaque écouteur dispose de 16 MO de stockage et le boîtier ajoute 512 MO. D'après la marque, cela permet d'enregistrer jusqu'à 30 heures d'audio. Les écouteurs peuvent également récupérer le son d'appel vidéo sur Google Meet ou Zoom. Et si vous ne voulez pas les porter, le boîtier possède ses propres micros pour enregistrer une réunion, une discussion ou même un mémo vocal. L'idée, lancer l'enregistrement, laisser Plod faire sa cuisine, puis récupérer un résumé.
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Salut mes mignons, tout va bien pour vous? La forme? Tant mieux, car aujourd'hui, c'est bel et bien de forme dont il va s'agir. Tout à l'heure, nous accueillerons Gredin le Difforme, mais pour l'instant, intéressons-nous au terme du jour. Il s'agit de... SD. SD est l'acronyme utilisé lorsque l'on veut parler de Super Deform, signifiant dans un français de bonne aloi, déformation outrancière. Il s'agit d'un procédé visuel qui consiste à transformer les proportions d'un personnage, d'un animal, voire d'un robot, en le dotant d'une tête démesurément grosse, et en faisant fi de certains détails superflus. On peut également accentuer cet effet en raccourcissant les membres. Pour être un peu plus technique, l'homme de Vitruve, vous connaissez? Mais si ce bonhomme dessiné par De Vinci dans un cercle, vous voyez? Eh bien la taille de sa tête correspond à environ 1/8 du corps. En SD, ce ratio peut atteindre jusqu'à 200%, voire plus! Mais dans quelles circonstances est-il convenu d'utiliser le terme SD, me direz-vous? Voilà une question intelligente, vous répondrai-je. L'utilisation du SD est préconisée lorsque l'on veut exprimer une émotion forte. Rendre un personnage attendrissant, candide, naïf, kawaii quoi, notion vue précédemment. Montrer la faiblesse de ce dernier par rapport à un autre personnage, ou encore montrer sa colère ou son embarras. Comme vous le voyez, le SD est utilisé dans plusieurs circonstances. Mais j'insiste sur le fait que quelle que soit l'intention voulue par le créateur, le SD a naturellement la fonction de rompre avec l'ambiance du moment. Vous voyez, ça marche bien, hein. Notons tout de même que certaines séries animées, mangas ou jeux vidéo proposent un style SD en continu. La plupart du temps, cet aspect est utilisé pour rendre la série accessible aux plus jeunes d'entre nous. Il est difficile de trouver les réelles origines de cette mouvance SD, mais à cœur vaillant, rien d'impossible. En Europe, nombreuses sont les représentations caricaturales qui utilisent l'accentuation de certaines proportions, notamment celle de la tête. On citera juste les fameuses binettes, terme signifiant tout simplement visage, de Nadar, qui se rapproche fortement du style SD. Nadar, il joue au tennis, lui ? En 1980, un étudiant japonais féru de Gundam allait envoyer au magazine Modern News ses petits croquis à grosse tête de ses robots favoris. Peu de temps après, BD, figurines et animés virent le jour sous l'étiquette SD Gundam. C'est peut-être là que le terme est né. Ou pas. J'en sais rien en fait. Ce serait un affront de ne pas mentionner dans cette chronologie du SD l'arrivée de High School Kimengumi, le collège foufoufou, qui a permis à l'Hexagone de découvrir cette particularité narrative. Je terminerai en disant que le terme SD est remplacé petit à petit par d'autres qualificatifs, comme Big Head en Amérique, Chibi qui veut dire enfant, ou Pouti. Pouti. Enfin, c'est comme ça que les Japonais prononcent le mot français petit. Mais pour illustrer mes propos, faisons appel aux formes aléatoires de Gredin. Allez Skeletor, au boulot! En résumé, SD est un sigle qui signifie Super Deformed, à savoir une déformation outrancière. C'est une technique de représentation picturale où la tête est énorme et les membres plutôt courts. Le SD a pour but de créer une rupture d'ambiance dans une scène, afin la plupart du temps de provoquer le rire. Voilà, j'espère vous en avoir appris un petit peu plus sur le terme SD. Il est maintenant l'heure de se quitter, mais d'ici là, n'oubliez pas de vous enrichir lexicalement. 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

0: こんばんは。
1: La météo pour ce mardi 8 septembre, un changement de temps se met en place par l'ouest et le nord-ouest avec le retour en force des nuages porteurs de quelques précipitations. Le beau temps ensoleillé se maintient au sud-est. Les températures pour ce mercredi matin, 15 degrés pour Lille, 16 à Paris, 16 également pour Brest et Cherbourg, 18 à Strasbourg, 19 pour Bordeaux, Biarritz, Lyon et Toulouse, 22 pour Nice et Marseille, 24 degrés pour Ajaccio. Et pour ce mardi après-midi, 18 à 19 degrés le long des côtes de la Manche, 22 degrés sur les Pays de la Loire, 23 en Ile-de-France et sur le centre Val de 26 en Bourgogne et sur le Grand Est, 24 degrés sur la Nouvelle-Aquitaine, 26 sur l'Occitanie, 28 sur la vallée du Rhône, 29 en Corse et jusqu'à 32 degrés le long de la Méditerranée.
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0: dans les épisodes précédents.
1: Bon, du coup, c'est quoi notre prochaine...
2: Alors, la prochaine fois, je pense que je vais parler d'un manga aussi assez vieux, 98, et qui ne comporte qu'un seul volume. Ça s'appelle Quartier Lointain, et ça parle de remonter dans le temps.

0: Bonjour, bonsoir et bienvenue à tous dans un nouvel épisode de culte... Non, c'est pas celui-là. Bonsoir à tous, bonjour, bienvenue dans un épisode des Mangateux dans lequel nous retrouverons comme d'habitude notre ami Anthony. Comment ça va Anthony?
1: Salut Seb, ça va et toi?
0: Bah écoute, pressé d'être en vacances, la preuve, je me crois encore dans dans notre ancien podcast, même si j'espère que Florent nous pardonnera de dire que c'est un peu le nôtre aussi.
1: Ah, il me manque ce podcast.
0: J'espère qu'il reviendra un jour, j'espère.
1: Qui sait?
0: Bon, c'est pas le tout, mais apparemment on a quand même une émission à tourner aujourd'hui, et de mémoire, c'est toi qui t'y colle.
1: Oui, oui, c'est bien moi.
0: Et bah dis-moi, de quoi tu vas nous parler aujourd'hui?
1: Alors mon cher Sébastien, aujourd'hui on va parler d'un manga en deux volumes qui se nomme Quartier Lointain.
0: D'accord, et ben ça tombe bien parce que je ne connais pas du tout. Donc tu peux me raconter n'importe quoi.
1: Bah en fait c'est moi qui l'ai écrit comme ça en seconde, je parle de ma vie.
0: Impeccable, dans un quartier lointain où tu te prostitues. Non, c'est pas ça.
1: Trop loin. Arrête de spoiler.
0: Bon, écoute, j'ai hâte de découvrir ça.
1: Et ben c'est parti.

0: Donc aujourd'hui, je vais vous parler, comme je l'ai dit juste avant, de Quartier Lointain, qui est un manga de Jiro Taniguchi. C'est un manga du genre seinen, et comme le reflète son nom, c'est une œuvre plutôt tranquille. On est le 9 avril 1998, et l'histoire est celle de Hiroshi Nakahara, un homme de 48 ans. Après une grosse cuite qu'il s'est pris la veille, il se réveille dans un train qui, au lieu de chez lui, le ramène. Oui, ça concorde bien avec ce qui va se passer tout à l'heure, je pense. Après avoir pris une grosse cuite, il se réveille dans un train qui, au lieu de l'emmener chez lui, le ramène dans sa ville natale. Arrivé à la gare, il décide finalement, en attendant le train du retour, de se rendre sur la tombe de sa mère, qui, en y pensant, est décédée au même âge. Il reparcourt ainsi les rues qu'il connaissait étant jeune, les souvenirs lui remontant petit à petit jusqu'à arriver au tombeau familial. Ressentant comme un tremblement de terre, Hiroshi a un espèce de vertige, puis trébuche. Se sentant bizarre, il trouve son corps plus léger, ne retrouve plus ses affaires dans le cimetière, et se demande pourquoi il n'a pas les mêmes vêtements. En redescendant en ville, les ruelles ont changé, les gens aussi, puis, voyant son reflet dans le miroir, il se rend compte qu'il a rajeuni à l'âge de ses 14 ans. Mais pas que lui, le quartier aussi, tout est redevenu comme il y a 34 ans.
1: Ça a l'air trop bien.
0: Comment ça a pu arriver ? C'est impossible. Et puis il y a sa femme, ses deux filles. Qu'est-ce qu'elles sont devenues ? Il est en train de rêver ou c'est réel ? Tentant de comprendre, il se retrouve devant sa maison d'enfance et se retrouve de nouveau face à sa mère, sa sœur, sa grand-mère, puis son père qui disparaîtra lorsque l'été arrivera dans 4 mois.
1: En gros, tu veux dire que là, pour le coup, il a les souvenirs, la conscience de son âge adulte alors qu'il est revenu dans son corps en fait.
0: C'est exactement ça.
1: D'accord.
0: N'en croyant pas ses yeux, il va quand même devoir faire avec pour l'instant et retourner au collège avec son esprit de quarantenaire.
1: Okay.
0: Donc oui, comme tu l'as signalé, en fait, il rajeunit à ses 14 ans, mais il garde son esprit d'adulte.
1: Ça a l'air quand même vachement pratique. C'est un truc que j'ai toujours... Tu sais, en vrai, hein, pour le coup, c'est pas du tout pour essayer de donner de l'eau au moulin, hein, mais c'est un truc que j'aurais trop aimé pouvoir faire ça. Genre retourner des années en arrière et en ayant la conscience de ce que t'as fait, ta vie et tout, pour pas forcément pour changer des trucs, mais au moins pour l'appréhender un peu mieux ou ce genre de choses.
0: Ah mais clairement, et c'est une des choses qui est abordée dans le manga, et je pense que c'est ce que beaucoup de monde, en vrai, en vieillissant, on finit par se dire, est-ce que j'aurais mieux fait, bon, une connerie, est-ce que j'aurais dû prendre allemand à la place d'espagnol, est-ce que comment j'aurais pu faire pour parler mieux à cette fille, etc., etc.
1: Et c'est un petit peu abordé dans le manga. Ce poids quand j'étais à la salle de sport, ça m'aurait évité de me faire mal au dos.
0: Est-ce que finalement le rugby de façon intensive, c'était une bonne idée ? Je sais pas. Et toi, Seb, du coup, est-ce que tu as déjà lu des œuvres sur le voyage temporel ?
1: Alors oui, mais pas du tout du même tonneau. Je pense à un autre one shot en manga qui est basé sur le film, tu sais, avec Tom Cruise là, qui est dans un qui fait un espèce de jour sans fin avec un espèce de mécabot.
0: Oui. Oui, je vois. J'ai pas le nom en tête là, mais oui.
1: Et bah ça, c'est adapté aussi en fait à la base en manga. C'est un c'est un truc en deux tomes. Ouais. Mais j'en parlerai la prochaine fois, tiens.
0: C'est Edge of Tomorrow, non ?
1: Oui, c'est ça. C'est exactement ça.
0: Ouais.
1: Et ben en fait il y a un manga qui est pareil en deux ou trois tomes je crois, faut que je le retrouve, mais qui est dans la bibliothèque et je l'avais acheté juste après la sortie du film et c'est le même concept. Mais
0: d'accord,
1: du coup là ça ressemble pas exactement à ce que toi tu racontes là. Un truc comme ça à part le jour de la marmotte, non.
0: Bah le jour de la marmotte qui a un truc une boucle, c'est une boucle carrément.
1: Ah, c'est une boucle temporelle.
0: Du coup ouais. Du coup, juste pour en citer deux trois autres, on a Eraserhead, je sais pas si tu connais. Pareil, c'est un homme qui retourne, qui arrive à retourner en fait. Lui, c'est volontaire. Il arrive à retourner à son âge d'enfant.
1: Ouais.
0: Et en fait, il se rend compte que quand il était enfant, il y a une camarade qui s'est fait enlever et qui a été retrouvée morte. Et du coup, il essaie de savoir en fait ce qui s'est passé en retournant en enfance. Et pareil, il garde son esprit d'adulte.
1: Et c'est un livre.
0: C'est un manga. Et bon, j'ai pas lu, j'ai vu l'animé.
1: D'accord.
0: Et c'est un très bon animé que je conseille. Qui est, okay. En 12 épisodes, hein, quelque chose comme ça, il n'y a pas grand chose. Plus récemment, on a Tokyo Revengers. Bon, là, j'ai pas regardé, mais c'est pareil. C'est un homme qui retourne dans son corps de lycéen. dans une guerre de gang. Ouais.
1: Je me suis pas laissé emporter là pour le coup, j'ai pas regardé, mais ça peut être intéressant vu comment tu le présentes.
0: Tokyo Revengers, j'ai regardé un ou deux épisodes et puis malheureusement j'ai pas accroché.
1: Et moi j'ai eu un peu de mal avec le dessin aussi.
0: On a Orange, un manga qui s'appelle Orange, où là c'est une jeune fille qui reçoit des lettres de son elle futur, mais là je l'ai pas vu. Je l'ai pas vu le machin.
1: Ok.
0: Mais ça avait l'air assez. Ça avait l'air bien noté sur pas mal de sites. Et un dernier, ça s'appelle Zipang. Et ça aussi, c'est un manga que j'ai vu au CDI quand j'étais plus jeune. C'est l'histoire d'un navire moderne de la flotte japonaise qui se retrouve en pleine Seconde Guerre mondiale.
1: Je sais pas. Donc, si c'est
0: bon, j'ai jamais lu la fin d'ailleurs, mais du coup, maintenant, il faudrait que je me repenche un peu plus dessus. Pour en revenir à Quartier Lointain, le manga est en deux volumes, et évidemment, avec les dernières éditions, en un seul intégral. Il est sorti en 1998 au Japon et en 2002 en France aux éditions Casterman.
1: Il se trouve encore aujourd'hui ou il faut aller vraiment le chercher sur des trucs de niche?
0: En vrai, je pense qu'il se trouve encore aujourd'hui parce que le manga a très bien fonctionné en France. La plupart de ses œuvres, j'en parle tout à l'heure, ont très bien fonctionné en France, contrairement au Japon où son style était un peu trop lent et il s'est pas vraiment beaucoup fait connaître là-bas.
1: D'accord.
0: Mais à l'international, ça a bien marché. La BD, car en France, l'œuvre est éditée à la française, de droite à gauche. Elle a reçu plusieurs prix à l'international au Japon, en Italie, en France et en Allemagne. Il y a même eu une adaptation au théâtre, et même un film français en 2010, réalisé par Sam Garbaski. Donc le film, il est vraiment tourné, en Auvergne-Rhône-Alpes, je crois. Et pareil, c'est que des acteurs français, mais l'auteur... Il était invité pendant le tournage pour donner des conseils et donner un petit peu son avis là-dessus.
1: C'est marrant quand même.
0: Ah mais clairement. Parlons un peu de l'auteur, parce que je suis sûr, vous avez peut-être entendu au moins une de ses œuvres. Jiro Taniguchi, c'est un auteur de seinen et de Gekiga, qui est un terme désignant les drames, et il est né en 1947. Il naît dans une famille assez pauvre avec ses deux frères aînés. Son père est tailleur, comme dans Quartier Lointain, et sa mère a divers petits boulots. Il est marqué à 4 ans par la perte de leur maison dans un grand incendie survenu dans la ville de Tottori en 1952, chose qu'il relatera encore une fois dans une de ses œuvres, Le journal de mon père. Je ne sais pas s'il a copié Marcel Pagnol, mais on n'est pas loin.
1: C'est possible, ça y ressemble en tout cas.
0: Lecteur de manga dans sa jeunesse, toi-même tu sais, hein, il s'intéresse au genre seinen et gekiga petit à petit, et il quitte la maison à 18 ans pour Kyoto, pour finalement se rendre compte que ce qu'il aime, c'est dessiner des mangas. Il monte jusqu'à Tokyo, où il devient assistant pendant 5 ans. Il publie son premier manga dans les années 70, il fait quelques mangas érotiques, puis il devient l'assistant de Kazuo Kamimura, qui est un grand auteur, dont je n'ai malheureusement pas le temps de vous en dire plus, mais dont Taniguchi tiendra toujours en grande estime. Et en 1974, il découvre le style de la BD européenne, et il devient fan de l'auteur français Cocorico, Jean Giraud, alias Mobius, pour les intimes. Alors, je ne sais pas si vous le connaissez, moi de nom je ne le connaissais pas comme ça, mais en fait, c'est l'auteur de la BD de Western, Blueberry.
1: D'accord.
0: Peut-être que Blueberry vous en a entendu parler. Il y a eu un film avec Cassel, bon, ça je le conseille pas. et de plusieurs BD de science-fiction. Il a aussi aidé à la conception sur des films comme Alien et Tron. Et il est l'un des fondateurs de la maison d'édition Les Humanoïdes Associés, qui est éditeur du magazine Metal Hurlant, que vous avez sûrement entendu parler.
1: Ça va, ça j'ai entendu parler, c'est bon.
0: Voilà. Donc Jiro Taniguchi, bah, il adore son travail à Mobius. Jean Giraud, et il ira même jusqu'à travailler avec lui sur le manga Icar. Il découvre donc la bande dessinée européenne, le style net, diversifié, va l'influencer, notamment celui nommé Ligne Claire, qui est le style de dessin de Tintin, pour faire simple. Pas Tintin, Tintin.
1: C'est pas grave, on pardonne le lapsus.
0: Donc en 80, Taniguchi prend son indépendance et il s'associe avec des scénaristes comme Natsuo Sekikawa pour des histoires de policiers ou d'aventures dont les œuvres seront grandement appréciées au Japon, notamment un nommé Autant de Bo-chan, qui est un manga historique sur la Meijin dont j'ai vu le nom apparaître plusieurs fois, mais je ne l'ai pas lu malheureusement. Et dans les années 90, il se concentre sur les choses de la vie quotidienne et les relations humaines, et c'est là que sort entre autres Quartier Lointain. Il aime bien parler de la relation entre les hommes et la nature, et en 2000, il adapte en manga un certain roman qui a même eu droit à un film dont vous avez peut-être là entendu parler, et qui se nomme Le Sommet des Dieux.
1: Je vais te décevoir, mais ça dit quelque chose. Pas vu.
0: Non, ça parle d'alpinisme. Ah. Et du coup, même si c'est assez connu, c'est en 2012 que le public japonais le reconnaîtra avec l'adaptation de son manga Le Gourmet Solitaire. Et malheureusement, il nous quittera en 2017, à l'âge de 69 ans, des suites d'un cancer, alors qu'il commençait une nouvelle œuvre. Bon, voilà assez pour notre auteur. J'espère ne pas avoir été trop long. Et encore, j'ai pas approfondi, car on verra ça en deuxième partie avec une analyse de Quartier Lointain.
1: Non, mais tout, par contre, ce qui est surprenant, ouais, c'est qu'effectivement, comme tu dis, c'est quelqu'un qui passe un peu sous les radars par rapport à ses propres œuvres, mais qui a quand même pas mal collaboré avec d'autres personnes et qui a eu son... son impact dans le monde du manga, quoi.
0: Ah ouais, le gars a eu pas mal de prix. Il est venu en France, comme j'en ai dit tout à l'heure, il est venu en France pour le film. Il y a eu l'adaptation théâtrale franco-suisse. Et le manga a vraiment bien marché. J'ai pas pris les chiffres, mais si, en France, il a bien marché, le machin.
1: Non, mais j'ai vu, ouais, prix d'excellence, prix du meilleur scénario, c'est... Ouais, c'est pas mal, hein.
0: Donc voilà pour cette première partie. Et on verra la suite après, et en attendant, Seb, je te laisse t'occuper de la petite pause digeste.
1: Avec plaisir.

0: Bon, bah comme on en avait déjà discuté la dernière fois, je vous avais promis de revenir un petit peu sur le phénomène de l'alcool au Japon, mais j'avais uniquement parlé précédemment de la diversité du saké et du nombre de brasseries qui étaient en nette diminution. Bon, là aujourd'hui, je voudrais juste étendre un petit peu le sujet, mais sans forcément approfondir, hein, parce qu'on n'a que quelques minutes, et je pense que vous avez aussi hâte de connaître la fin de la chronique d'Anthony
1: Bon, en vrai,
0: sur le sujet. Non, l'alcool, c'est cool.
1: L'alcool, c'est cool. Non, on retire ça.
0: Avec modération,
1: C'est juste
0: avec
1: que.
0: modération.
1: Avec modération. C'est juste que, comme je l'ai dit au tout début, c'est le manga, il est un seul tome. Ça va être... Aujourd'hui, je pense que ça sera rapide. Donc, si tu veux broder, il n'y a pas de souci.
0: Alors, je ne vais pas broder des masses, mais on va quand même en parler un petit peu. Je vous avais dit qu'effectivement, l'alcool était quand même en déclin. Enfin, la consommation de saké au Japon était quand même en déclin, parce que ça ne prenait pas tout simplement auprès des jeunes. D'ailleurs, je pense que même en France, on a les mêmes chiffres, hein.
1: Oui.
0: On a une baisse de consommation de l'alcool, bravo à vous.
1: De l'alcool, du tabac, il y a une légère baisse. Enfin, légère. Il y a une baisse.
0: Bon, je pense que si tu regardes sur les 50 dernières années, on doit quand même pas trop mal s'en sortir sur les 10 dernières.
1: Je
0: Mais
1: pense que
0: bon,
1: oui.
0: ça c'est un détail. Là où on est quand même sur quelque chose de particulier, c'est que bah, contrairement aux autres campagnes possibles et imaginables, le Japon, lui, a carrément lancé une campagne gouvernementale pour relancer la consommation de l'alcool. Mais du saké, hein, pour inciter les jeunes, en fait, le public cible.
1: Buvez!
0: Non mais c'est clairement ça, le public cible, c'est entre 20 et 39 ans, tu vois, pour qu'ils consomment davantage d'alcool.
1: Je crois que j'avais vu un truc là-dessus, ouais.
0: Parce que quand même, depuis 95, faut dire qu'ils ont une chute de la conso qui est de 25%.
1: Ah
0: Donc,
1: putain!
0: mine de rien, ça commence à jouer, hein, donc...
1: Ah mais la jeunesse, mais qu'est-ce qu'ils font?
0: Ouais, mais c'est ça, mais alors pour autant c'est assez paradoxal parce que bien sûr, t'as quand même le ministère de la Santé qui continue de rappeler les dangers de l'alcoolisme et que même s'il y a des enjeux économiques importants, parce qu'il y a quand même une fiscalité sur la consommation de l'alcool, c'est évident aussi, ça reste justement un peu l'ambivalence du truc. C'est un peu comme pour nous en France, si le vin rouge et le vin blanc commençaient à beaucoup moins bien se vendre, bah, on se poserait la question, j'imagine, dans les hautes sphères, de refaire une culture. Enfin, on se poserait la question, j'imagine, de faire un côté plus joyeux autour de
1: Ouais.
0: l'alcool que cette vision qu'on a aujourd'hui de dire, bah non, justement, il faut pas consommer, c'est pas bien,
1: Ah, ça
0: faites
1: serait vrai
0: attention, pensez à votre santé. T'imagines le twist alors que nous, on
1: que
0: aurait connu ça pendant toute notre vie, en mode, toutes les pubs, tu les connais par cœur, de la sécurité routière qui sont ultra trash justement sur le sujet. Enfin, si vous avez. Enfin, je sais pas. J'avoue, je regarde plus trop la télé aujourd'hui, donc je sais pas quel spot passe. Dites-nous dans les commentaires s'il y a encore des pubs sur la sécurité routière qui sont incroyables. Mais je vous jure que nous, dans les années 90 et 2000, on a vu des trucs, mais clairement, enfin, c'était glauque à souhait, quoi. Les pubs étaient tellement travaillées et tellement dures que, perso, moi, ça
1: Maintenant,
0: m'a
1: ils sont plus
0: halluciné.
1: sur la drogue, mais pas tant que ça soit l'alcool en vrai.
0: Ah ouais, non, parce que l'alcool, c'était incroyable. Enfin, les publicités ultra morbides. Enfin, ça, pour le coup. Pour retourner sur le Japon, c'est aussi un sujet sur lequel ils sont quand même très vigilants. Il y a une sensibilité, des campagnes de sensibilisation qui sont faites au Japon. Il y a vraiment une tolérance zéro au niveau de l'alcool au volant et même à vélo. Il y a vraiment un truc très très strict en fait. Même si la cible, on l'a rappelé tout à l'heure, c'est 25-39, à aujourd'hui en fait, il y a vraiment pas d'alcool pour les mineurs, pas pour les femmes enceintes, comme chez nous. Hein. Mais même pour les
1: Heureusement.
0: conducteurs et à vélo, c'est vraiment le zéro, enfin, c'est le zéro absolu quoi.
1: Tu conduis un vélo, hop.
0: Non mais c'est cuit, tu peux pas, t'as pas le droit.
1: C'est un rouleur, monsieur, c'est un véhicule. Descendez de là.
0: Et ce que je trouve assez paradoxal, justement par rapport à tout ça, c'est que tu vois, il y a quand même cette culture quand tu. Enfin. Je sais pas si toi t'as vu quand même beaucoup de films japonais, vraiment. J'en ai vu quelques-uns perso, et vraiment quand tu les vois, ils se mettent des mines. Enfin, ok, dans les films français, tu les vois boire et qu'ils ont un bon coup de. Enfin, ils ont un bon lever de coude. Mais
1: Bien
0: alors.
1: décidé.
0: Ouais, non mais. Oui, bon, c'est sûr, si tu prends celui-là, c'est évident. Mais je trouve que généralement, il y a. Dans les films japonais, si t'as vraiment un passage sur l'alcool, ils se mettent des races, mais c'est ultra festif, très joyeux, ils crient partout, enfin il faut qu'ils se roulent sous la table et qu'ils vomissent limite, c'est. Enfin.
1: J'ai pas vu énormément de films japonais, du coup, plus des animes. Mais oui, t'as déjà cette culture, entre guillemets, cette culture, mais cette idée que après le taf,
0: c'est exactement ça.
1: Les gens du bureau vont boire un coup, mais ils boivent jusqu'à 4h du matin et ils finissent complètement raides.
0: C'est parfait que tu parles de ça en disant que justement après le travail ils vont boire un coup, parce que t'as une série que je recommande qui s'appelle Tokyo Vice, où c'est flagrant. À chaque fois, en gros, il y a ce côté on a bien travaillé, on a eu une journée très difficile, parce que vous savez que les Japonais sont pas aux 35 heures non plus. Et en sortie de bureau, c'est vraiment le ce que tu disais, c'est on a bien travaillé, on a bien mérité notre journée, donc là on va aller boire un coup, on va se retrouver au bar. Si c'est un truc qu'on retrouvait dans les films plus anciens français, aujourd'hui je trouve que ça a un petit peu disparu tout ça justement. Là par contre au Japon c'est toujours dans l'idée, et pour avoir eu le privilège d'aller à Tokyo ou à Kyoto, surtout à Tokyo en fait en période d'Halloween, ils se mettent des caisses. On va pas se le cacher. C'est... Vous trouverez plein de vidéos sur internet de japonais ivres, de salarymen ivres dans la rue qui se mettent des mines pas croyables et qui finissent complètement rabattes en plein milieu de la rue à dormir par terre, à essayer de cuver. Et je trouve ça d'autant plus choquant par rapport à la façon dont est structuré le pays, c'est-à-dire que c'est vraiment... Y a pas un papier par terre, c'est propre, les gens sont polis les uns envers les autres, ils se font des courbettes de partout. Et à côté, par contre, ils se déchirent la tronche quand ils sortent du boulot. Et tu sens que c'est la libération, quoi. C'est un peu comme les années médecine où t'as tabassé pendant des mois et du coup, quand tu fais la fête, tu fais vraiment la fête, tu vois.
1: Ouais, je vois, complètement. Sauf que eux, ils font ça tous les soirs, du coup.
0: Alors, peut-être pas tous les soirs, je veux pas non plus faire de clichés sur la majorité, mais j'ai juste trouvé que la présence justement et la consommation de l'alcool était pas si raisonnée que nous. Et après, j'en avais discuté avec un pote, c'est peut-être un mythe, hein, mais qui m'a dit qu'en gros, eux, la chance qu'ils avaient, c'est qu'ils pouvaient faire ça en semaine, parce qu'ils métabolisaient pas comme nous au niveau de l'alcool. C'est-à-dire qu'en gros, nous, les enzymes qui font mal au crâne le lendemain matin, là, tu sais, la vieille gueule de bois qui fait que t'es incapable d'aller bosser. Et bah chez eux, c'est largement atténué par rapport à nous. Donc en fait, l'alcool monte très très vite chez eux. Et c'est vrai que maintenant,
1: ça,
0: que
1: ouais, pense, je
0: on avait pris une cuite avec un japonais dans un izakaya perdu dans Matsumoto de mémoire. Et vraiment, lui, il était monté très très haut par rapport à nous, même si on était quand même bien, bien cuit aussi. Je le rappelle toujours avec modération. Nous, on est majeurs, on a le droit. Mais par contre, en fait, eux, le lendemain, ça va. Toi, t'as la vieille barre sur le crâne, t'en peux plus, faut pas qu'il y ait un bruit, faut pas qu'il y ait trop de lumière, et tu peines à décuver, alors eux, c'est limpide, quoi. Ils ont passé une nuit d'enfer, ils sont endormis sur le trottoir, mais t'inquiète, le lendemain, ils sont capables d'aller bosser.
1: Tu déconnes.
0: Mais alors, je saurais plus exactement t'expliquer pourquoi, mais c'est une réalité.
1: Tiens, il y en a, ils ont de la chance.
0: Alors, je sais pas si c'est de la chance, mais c'est vraiment différent, quoi.
1: C'est pratique. Tu bois. Bon, t'es dans le mal au début, et après, ça part très vite. Et après, tu peux recommencer le lendemain, avec tes collègues.
0: Après, je t'avoue que je sais pas, hein, c'est peut-être, on est peut-être plus sur une légende urbaine, mais... Quoi qu'il en soit, je trouve ça assez impressionnant qu'en tout cas, si c'est un mythe, que le mythe est pris, tu vois. Parce que je suis pas... Enfin, même si toi, t'en avais peut-être pas la connaissance, c'est un truc que j'ai entendu plusieurs fois autour de moi, et bon, j'ai pas eu l'occasion de l'expérimenter en accompagnant un salaryman le lendemain matin au travail. Mais tu vois que, ouais, c'est un délire, quoi. Après, je pense qu'il y a aussi ce côté, ils ont une culture de la prévention, genre ils font quand même vachement gaffe à leur santé, ils ont toujours un moyen de... Genre t'es malade, tu prends un patch, t'as une boisson...
1: Ouais, ils ont plein de petits trucs par rapport à ça, ouais.
0: Ouais, et là j'ai fait une toute petite recherche vite fait, et en fait les mecs ils ont une panoplie dans les combinis de boissons et de compléments alimentaires qui permettent de limiter les effets de l'alcool. Genre là t'en as un, ça s'appelle le Ukon no Shikara. C'est à base de curcuma, et apparemment ça a des propriétés antioxydantes et anti-inflammatoires. En gros, ça doit éviter un petit peu la gueule de bois.
1: Je sais qu'ils ont des trucs pour ça, mais...
0: T'as l'hépalyse aussi qui permet justement de soutenir les fonctions hépatiques, donc d'assimiler plus vite, j'imagine. T'as des trucs un peu plus obscurs, genre des mélanges à base de ginseng, de réglisse, de prunes marinées. Enfin, c'est très
1: avec bizarre. Un peu de saké.
0: Du coup, je propose qu'un jour on essaye quand même de parler un petit peu de ce qu'on peut trouver dans les combini et dans les distributeurs, parce que franchement, j'ai vu des trucs dans les boissons aussi, c'est incroyable quoi. Du jus de palourde,
1: des algues.
0: Oui, des algues, des insectes, mais genre un peu exotiques et tout, très chelou. Enfin, il y a vraiment de tout quoi.
1: Dans les combini, des insectes, j'ai pas vu ça.
0: Alors, pas dans le combini, dans un quartier qui. Oh, je me souviens plus comment ça s'appelle aussi ça.
1: Ouais, ouais, t'inquiète.
0: Je crois que c'est à Nakano Broadway.
1: Ils ont tout là-bas, oui.
0: Ouais, non, mais t'as une machine où je te mens pas, c'était vraiment tous les insectes

0: mal. Enfin bon, je pense que tant qu'on sera accroché à la Bretagne, ce sera compliqué. Et puis bah, je vais te laisser.
1: On vous aime bien les Bretons.
0: Oui, on vous aime bien les Bretons, ça va. Et puis, bah Anthony, je vais te laisser poursuivre ta chronique si tu le veux bien.
1: Ok, merci.
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1: Alors, nous voilà de retour dans notre quartier lointain. Seb ?
0: Oui ?
1: Si tu retournais à l'âge de tes 14 ans, avec ton esprit d'adulte, qu'est-ce que tu ferais ?
0: On est en quelle classe quand on a 14 ans, normalement ?
1: 14... On doit être vers la 3e.
0: Qu'est-ce que je ferais ? Ben, je me dirais de pas m'inquiéter pour la suite, que ça va rouler, et puis que... Bon, c'est qu'une étape, quoi. Ouais, c'était pas très très glorieux, là, cette époque-là. Là, le 14-15 ans, ça a pété le feu.
1: Je peux comprendre. À mon avis, t'es sûrement pas le seul.
0: Bah, puis, sans rentrer dans les détails, je venais de déménager, donc c'était pas... T'étais une nouvelle arrivante dans un nouveau collège, tout le monde se connaît déjà depuis le début, donc c'est un peu chelou, quoi.
1: Ouais, je comprends tout à fait. Mais du coup, oui, c'est exactement ce que le manga parle un petit peu. Jiro Taniguchi, pour revenir déjà à l'idée, et il a d'abord fait un espèce de rêve où il déclarait sa femme à son amour d'enfance. Et après, il a brodé l'idée. Donc, comme toi, si je remontais le cours du temps, est-ce que je pourrais profiter de tout ce que je sais pour changer l'avenir ? Du coup, je rappelle vite fait l'histoire pour nos auditeurs. Hiroshi Nakahara, l'homme donc qu'on suit, se retrouve dans son village d'enfance et il a remonté le temps de 34 ans et se retrouve avec son corps d'ado mais son esprit de quarantenaire. Il croit d'abord que c'est un rêve, mais il se retrouve dans sa maison familiale avec ses proches dont il va nous spoiler hein, leur futur et espère que le lendemain bah, ça sera terminé. Et non ! Sauf que bah, Hiroshi, il est marié, il a deux filles et il est inquiet au début. Enfin,
0: ça semble logique.
1: Ça semble logique. Il croit qu'elles l'attendent. Mais en vrai, il n'en sait rien, vu qu'il est dans le passé. Alors on fait quoi en attendant ? Bah on fait avec. Hein. Tu sais pas comment c'est arrivé, mais tu dois te retaper tes cours, tes instits, tes potes. Et avec ton cerveau d'adulte, bah, tu analyses un peu plus la situation familiale. La mère qui prend soin de la grand-mère, le père qui travaille beaucoup, et la petite sœur qui a des rêves plein la tête, mais dont le futur est bien plus terre-à-terre. Bon, du coup, on fait ce qu'on peut. Et comme papa, il va partir acheter du lait, autant essayer de faire quelque chose, quoi. Vous aurez compris, à part le voyage dans le temps, on est sur une histoire très terre-à-terre. Pas de magie, pas de combat, pas d'expérience scientifique chelou. Non, juste des tranches de la vie quotidienne et de relations entre les personnes et notre protagoniste.
0: Encore une fois, de l'émotionnel, voilà.
1: De l'émotionnel. Tout le monde se l'est déjà dit. J'aurais dû dire ça, j'aurais dû faire comme ça. C'est là que j'aurais dû faire quelque chose. Big Flo et Oli, on en fait une chanson. Je la mettrai pas parce que je l'ai trop entendue. Et le manga, bah, il prend place dans les années 60 du Japon et Hiroshi retrouve un quartier dans lequel il n'était pas allé depuis la mort de sa mère, elle qui les avait élevés seuls avec sa sœur quand son père a disparu. Et là, évidemment, il les retrouve tous, il est ému, il pleure, et d'un coup, bam, bah, c'est un père Hiroshi, qu'est-ce que t'as ? Arrête de faire l'imbécile, viens à table. Une nostalgie soudaine qui, je pense, viendrait à toute personne si celle-ci aime sa famille.
0: Ouais, mais je vois ce que tu veux dire. En fait, il se retrouve dans la situation où lui, comme il sait déjà ce qui va se passer, et qui, bah, c'est normal d'avoir cette émotion-là, alors qu'au final, pour eux, c'est une journée lambda, et ils interagissent comme si c'était une... Oui, c'était la continuité d'hier.
1: Et du coup, t'as tout ça qui remonte. Hein. Il les voit, et du coup, mon père, il va partir. Ma mère, elle va décéder à l'âge que j'ai. Ma sœur, elle veut devenir actrice ou danseuse, etc. Elle va finir mère au foyer... etc.
0: Bon. Tu veux dire que mère au foyer, c'est pas une bonne situation ?
3: Mais vous savez, moi je crois pas qu'il y ait de bonne ou de mauvaise situation. Bah, si je devais résumer ma vie aujourd'hui avec vous, je dirais que c'est d'abord des rencontres.
1: Mais on n'est pas là pour parler de ça. Je ne critique pas du tout mère au foyer.
0: J'essaie juste de le mettre mal à l'aise. Tout va bien.
1: Et du coup, elle avait plein de rêves et elle finit comme ça. Tu vois ce que je veux dire ?
0: Ah oui, non mais ça se comprend. T'es un peu loin de tes ambitions, quoi.
1: Hiroshi redécouvre son corps d'enfant, hein,

0: du coup, ils se sont... Son cerveau est pas le même. Et du coup, ils se sont plus souples, moins lourds. Et ils se sont pleins d'énergie. Et même en course, son esprit de 48 ans, et bah, du coup, c'est d'une grande aide pour cette âme de matière. Et il va y retrouver, du coup, ses camarades. Mince, lui, il va mourir dans un accident de moto. Ah. Lui, il cache des revues porno. Lui, il veut devenir écrivain. Elle, elle souhaite partir étudier à l'étranger. Bah, du coup, c'est compliqué de pas passer pour un fou. Comment faire pour paraître, pour aider sans paraître trop familier?
1: Bah, faut rien dire.
0: Faut rien dire, sauf que bah, c'est un peu un boulet dans le manga. Hein. Il se rend chez la première, pour la première fois chez un ami, il écarte des livres, il prend la bouteille d'alcool qui est juste derrière. Bah, comment tu savais qu'elle était là? Bah, tu m'en avais déjà parlé? Bah, non. Ah, bon, bah... hasard de dingue.
2: Oui, je vois bien le sens de la propos.
0: Du coup, est-ce qu'il peut aider? Et s'il aide, est-ce qu'il va changer le futur qu'il a déjà fait? Et si c'est le cas, est-ce qu'il reverra sa propre famille? Bref, on oscille entre le mal-être un petit peu psychologique de l'adulte et l'insouciance de retrouver son corps d'enfant. Et ça, c'est pendant un premier temps. Car après quelques jours, ben, autant en profiter, hein, avoir de meilleures notes, bien se faire voir par les profs, par les autres camarades, mais, et même parler à la plus jolie fille du bahut qui t'adresse la parole, ce qui n'était pas arrivé la première fois. Et puis il y a les bêtises aussi, hein, se rendre chez son pote, se taper dans le whisky, oublier qu'on tient pas l'alcool, à 14 ans surtout.
1: Oui, c'est pas le même métabolisme là pour le coup.
0: Se rendre dans un resto alors que c'est interdit aux fumeurs, aux mineurs, désolé, j'ai répété avec le mot d'après. Fumer avec la racaille du collège et sortir des rêves des années 90 alors qu'on est dans les années 60. Aïe, t'es un peu bizarre, mec. Et lui, comment il ressent tout ça? Bah, ça passe aussi par pas mal de réflexions, d'incompréhension. Parler au cliché de la jolie jeune fille de la classe. Oui, mais il a plus de 40 balais, c'est une gamine pour lui, c'est bizarre.
1: Oui, c'est un peu dérangeant, c'est sûr.
0: C'est un peu dérangeant, et surtout qu'il a des filles. Et quand il parle à ses proches avec des mots d'adulte, ben, ça peut paraître chelou, là aussi.
1: Bah ouais, parce qu'il est beaucoup plus éloquent.
0: Mmh, bien sûr, il te sort des mots, il te sort des trucs, il n'agit pas comme un enfant de 14 ans, en fait. Il est plus à l'écoute, il répond. Alors qu'un enfant de 14 ans, en vrai, enfin, moi j'étais plutôt... On s'en fout un peu de tout ça. Et du coup, ça c'est pour la première partie. Dans la deuxième partie du manga, qui s'annonce un poil plus sérieux, il voudrait faire en sorte de comprendre pourquoi son père quitte la maison. Alors qu'a priori, ben, et contrairement à d'autres de ses camarades, tout va bien dans la famille d'Hiroshi. Il va essayer de comprendre, découvrir un petit secret familial. À la base, son père ne voulait pas rester dans le coin. Il est le second mari de sa mère, et les années passant, il a jamais pu faire ce dont lui rêvait. Et là, la comparaison avec la vie de père d'Hiroshi, lui-même, elle apparaît un petit peu. C'est un daron qui rentre souvent tard, souvent alcoolisé, hein, comme quoi, on est vraiment dans le bon truc, qui est une attitude typique des costards cravates japonais. Ses filles, plutôt ados, ne lui parlent plus trop, car elles coupent souvent la discussion et il les écoute à peine. Alors que son père à lui, là, actuellement, il est présent, il est sérieux, il est dans la communication, c'est lui qui vient le chercher quand il se prend une cuite chez le camarade. Mais du coup, après s'être pris une baffe, bah, ils en parlent quand même, et il dit, il va pas en parler à sa mère. Et, viens, on s'arrête, on prend des ramen et on discute. Et finalement, lui non plus, c'est peut-être pas un père parfait. Hein. Lui aussi, il est en train de fuir sa vie, future certes, en essayant d'améliorer ce qu'il regrettait.
1: Mais alors, du coup, la question, c'est est-ce qu'à la fin, on sait si ça change quelque chose ou pas?
0: Est-ce que je spoil?
1: Bah, c'est sorti il y a longtemps.
0: C'est sorti il y a longtemps.
1: Bon,
0: ah, 2002. Hein. À la fin, il se réveille, et en fait, il retrouve sa femme, il retrouve ses filles. Il a l'impression d'avoir rêvé tout ça, et il reprend le train de retour, après, parce qu'il est quand même, allé dans la ville. Mm-hmm. Il reprend le train de retour, et... Il reçoit quand même, arrivé chez lui, il reçoit un colis. Ses filles disent « Oh, c'est le colis de tel écrivain, je savais pas que tu le connaissais. Ben, » Je le connais pas, je sais pas qui c'est. Et en ouvrant la couverture, il voit le vrai prénom de l'écrivain. Et du coup, c'est un de ses camarades de classe dont il disait « Toi, tu vas devenir écrivain. »
1: D'accord.
0: Donc, est-ce qu'il a changé le passé? Je sais pas. Pas, mais il y aurait peut-être un petit truc, oui.
1: Ouais, c'est pas con parce que ça laisse une ouverture, c'est bien qu'ils aient fait ça comme ça, en mode c'est
0: Ça
1: pas
0: laisse
1: non
0: une petite
1: plus. Ça
0: ouverture.
1: change pas, enfin, comment dire, ça a pas changé le cours des choses, mais peut-être qu'un petit peu quand même, enfin, ouais, non, c'est bien.
0: Du coup, pour en revenir, bah, c'est un peu la force du manga. On se retrouve à se demander, est-ce que Hiroshi va influencer sa propre histoire, en bien, en mal? Son père va-t-il, est-ce qu'il va réussir à faire rester son père? Est-ce qu'il va créer un paradoxe et faire débarquer le visiteur du futur? Non,
1: Est-ce que
0: non,
1: McFly
0: non.
1: va arriver sur... Non, c'est bon.
0: On est dans la nostalgie pure, les regrets, les remords des personnages. Est-ce qu'ils ont raison? Est-ce qu'ils ont tort? Bah, en fait, oui et non. Est-ce qu'on peut faire mieux? Ou alors c'est le destin, on n'y peut rien? Bref, sujet. Comment accepter le temps qui passe? Vous avez 4 heures.
1: Ouais.
0: Voilà, je vous laisse un peu de temps.
1: Je trouve ça
0: Pour
1: vraiment
0: en
1: bien
0: revenir
1: par
0: à...
1: contre que dans l'histoire il se soit limité à dire je travaille que sur la période des 14 ans et je montre pas si ça a une influence ou pas. Je trouve ça chouette.
0: Ben, je pense que c'est là qu'il a expérimenté pas mal de choses. Et puis le marqueur, le truc marqueur, c'est son père qui part au début de l'été. Et du coup, il sait quand, il sait quand ça arrive, il comprend un peu pourquoi. Et finalement, il arrive à le confronter juste avant que celui-ci disparaisse. Et là, dans une discussion vraiment, entre guillemets, très adulte, hein, son père se demande si c'est bien son fils.
1: Ouais.
0: Celui-ci va lui expliquer, bah, en fait, j'ai été heureux avec vous, je vous aime de tout mon cœur, mais il y a des choses que j'ai pas pu faire, et je pense que c'est le bon moment. En fait, tu es grand, ta sœur, tu peux t'en occuper, ta mère, elle est au courant que ça pouvait finir par arriver. Et du coup, il y a des choses que j'ai envie de faire, que je voulais faire, j'ai pas pu, et c'est le bon moment.
1: Donc je vais acheter du lait.
0: Alors,
1: Très bien.
0: je pars acheter du lait.
3: C'était la mode à l'époque.
0: Et à la fin du manga, quand Hiroshi prend le train pour repartir, qui c'est qu'il voit sortir du train? Eh ben, c'est son père. Il n'en est pas sûr déjà de base, et il voit le train s'éloigner, et lui sur le quai, il peut rien faire. Pour parler un peu du style, comme je l'ai dit au début, Jirō Taniguchi, il aime bien les BD européennes, et comme ses histoires sont très réalistes, posées, réfléchies, on se retrouve avec un manga qui ressemble à un roman illustré, avec des cases bah, bien découpées, parfaites, avec un scénario bien lisible. Des décors, des environnements et des personnages très posés, bien détaillés, mais avec un trait fin. Des gaz... Bah, pas des gaz, pas du tout, excusez-moi. Des cases qui sentent la nostalgie à plein nez. Et je dis ça alors que j'ai pas 40 ans. Hein.
1: Ouais, enfin bon, on est déjà plus proche de la quarantaine que de la trentaine maintenant.
0: Non, non, pas moi, pas encore. Le livre lui-même est édité à la manière française, cela pour permettre au lecteur de ne pas être dérangé dans l'histoire, puis j'imagine aussi pour permettre l'arrivée de nouveaux lecteurs. Et comme j'ai découvert ce manga au lycée, bah, c'est vous dire le vieux qui sommeillait en moi quand j'ai ouvert cette œuvre. Et alors que j'étais à fond dans les mangas de baston, bah, je suis tombé sur cet ovni et j'ai voulu vous en parler aujourd'hui.
1: Alors,
0: Le manga est très rapide à lire, donc je vous encourage à y jeter un œil si vous en avez l'occasion.
1: j'ai vu que la couverture pour l'instant, mais ça me fait quand même penser à un style très traditionnel sur la façon de dessiner. Je
0: Oui,
1: pense.
0: les visages sont assez carrés, bah, comme tu disais, un petit peu classique,
1: Bah moi
0: des
1: ça me fait
0: personnages
1: penser un petit peu à
0: de tête classique.
1: Monster, à tout ça, tu vois, dans le style. Enfin, en tout cas, juste sur la couverture, hein, j'ai pas feuilleté, mais c'est. Oui, on est sur une période. Tu dis il est sorti dans les années 2000, mais oui, bah, c'est ça
0: Oui.
1: en fait. Hein, ça fait très emprunté quand même au très classique de. Ah, j'ai mangé son nom alors que c'était notre première émission. Il a fait Monster et il a fait quoi d'autre aussi à côté, qui est très connu.
0: 20th Century Boy.
1: Voilà. Je trouve que ça ressemble beaucoup.
0: Du coup, sinon ça va m'échapper. Monster qui est de... Eh ben non, parce que là ça me met les boissons. Je couperai ça au montage, tant pis.
1: Eh ben c'est dommage que tu veuilles le couper parce que moi j'ai envie de le laisser, ça me permet de rappeler que en fait tu as rencontré cet auteur pendant une Japan Expo avec un ami commun et que lors du premier épisode t'as dit que tu ne voyais même pas qui c'était.
0: Non, je vois pas qui c'est. Naoki Urasawa? Bof.
1: Ouais. Donc tu laisseras 7 minutes de gênance, c'est pas grave. C'est mérité.
0: Je voulais juste terminer avec ce petit extrait. Et si c'était ça, l'éternité? Un simple ciel. Immuable, au-dessus des hommes, au-delà du temps. Personne ne devient jamais vraiment adulte. L'enfant que nous avons été est toujours là au fond de nous. Il est comme le ciel. On croit grandir avec le temps, mais la maturité n'est qu'un leurre. Une entrave à notre âme libre d'enfant. Voilà, c'est une petite réflexion qui s'est faite alors qu'il était assis sur un banc à regarder le ciel, et je trouve ça plutôt joli. Donc voilà, j'en ai terminé avec Quartier lointain. Mais ayant vu le film Le Sommet des Dieux, et comme je suis quasi sûr d'avoir lu une autre de ses œuvres, il n'est pas impossible qu'on en reparle un de ces quatre. Mais sinon, Seb, t'en as pensé de quoi de cette chronique? Est-ce que j'étais assez clair dans ce que je voulais dire?
1: Oh oui, très clair, et c'est bien parce que même si tu dis que t'as spoilé, ça donne quand même envie de le lire. Je dis pas que je me l'achèterai pas, tu vois. J'ai commencé à regarder si je pouvais le trouver à moindre coût, et il y a quelques dispos, donc c'est pas impossible que je me laisse tenter. Surtout que, bon, un volume ou deux, c'est pas non plus le fin du monde, quoi. Je devrais trouver un endroit dans l'étagère pour le ranger.
0: Ah, ça fait plaisir. Oui, quand je te dis, comme on l'a dit, c'est un seul tome, mais du coup, c'est vraiment les relations humaines. Alors, selon l'expérience familiale, évidemment, tout le monde n'a pas la même chose, mais on peut être en capacité de comprendre pourquoi tel ou tel personnage a réagi comme ça dans l'histoire, et c'est ce que j'ai beaucoup aimé dans le manga.
1: Ok, écoute, tu les as en plus, toi, en physique ?
0: Non.
1: Super. J'ai cru que j'allais pouvoir te les taper. Bon, c'est pas grave, je vais devoir les acheter.
0: Mais t'es pas obligé d'acheter. Il y a les médiathèques maintenant.
1: C'est pas faux.
0: Mais c'est vrai que pour un tome,
1: ça peut valoir le coup.
0: Ça peut valoir le coup.
1: Ça marche. Bah, en tout cas, je te remercie, c'était très clair et ça donne envie.
0: Merci beaucoup. Et vous aussi, si cet épisode vous a plu, n'hésitez pas à nous le faire savoir. Et s'il y a des œuvres que vous voudriez qu'on aborde, dites-le nous toujours. En espérant que vous avez passé un bon moment en notre compagnie, nous vous souhaitons de simples lectures et on vous dit à la prochaine.
1: Salut, salut.
0: Salut.

0: Et sinon, Seb, de quoi on parle la prochaine fois ?
1: Eh ben, d'un ovni, puisque dans celui-ci, c'est bien un manga, mais il y a un petit peu de couleur.
0: Tu veux dire qu'il est édité en noir et blanc ou en couleur ?
1: Il est édité en noir et blanc, mais par moments, il y a de la couleur, et ça traite de l'absence, ou du coup, l'amoindrissement des couleurs dans le monde. Mais j'en dis pas plus, on en parlera la prochaine fois.
0: Oh, ça a l'air cool.
1: T'inquiète pas, fais-moi confiance.
0: Okay, let's go.

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1: Bienvenue. Il est 22h.

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1: Il est 23h.

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0: tu les veux, viens les prendre.
1: Mais je te préviens, petit,